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1: Il est 3h.
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1: Chérie, désolée.

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1: Il est 5h.
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1: Il est 7h.
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1: Il y a la une ce dimanche sur la forte mobilisation contre les violences sexuelles. Samedi, environ 5000 personnes ont défilé à Paris et des milliers d'autres dans près de 80 villes de France pour réclamer une loi globale de lutte contre la violence sexuelle. Le cortège parisien s'est élancé de la place de la Bastille au début d'après-midi en direction de la place de la Nation. Cette marche fait suite au viol et meurtre de Liana, une fillette de 11 ans, un drame qui a provoqué une vive émotion dans le pays, d'autant que le principal suspect avait déjà été mise en cause par le passé sans qu'il soit inquiété. Et à présent, sur le plan politique, l'exécutif est sous pression. Une motion de censure visant le gouvernement de Sébastien Lecornu sera débattue et mise aux voix demain, lundi 6 juillet, à l'Assemblée nationale, portée par la gauche et signée par 58 députés. Elle reproche au gouvernement son impréparation face aux vagues de chaleur et des coupes budgétaires dans l'adaptation climatique. Il faut 289 voix pour renverser l'exécutif. Le Rassemblement national d'Orée déjà fait savoir qu'il ne voterait pas ce texte, qu'il juge prématuré. La motion a donc peu de chances d'aboutir. En toile de fond, le Premier ministre a alerté sur l'état des finances publiques et sur les difficultés à faire adopter le prochain budget. Autre temps fort, le sud du pays reste en alerte face aux incendies. Ce week-end, plusieurs départements méditerranéens sont classés un risque très élevé de feux de forêt. L'incendie parti de l'Hérault et qui a gagné l'Aude a parcouru près de 900 hectares. Jusqu'à 800 pompiers appuyés par des canadairs ont été mobilisés et 250 personnes évacuées par précaution. Depuis le début de la saison, près de 7000 départs de feu ont déjà été recensés dans le pays. Et la vigilance ne peut pas retomber. Une nouvelle vague de chaleur s'installe dès demain lundi sur une large partie du territoire avec des pics attendus autour des 38 à 40 degrés en fin de semaine. Les autorités appellent à la prudence et particulièrement aux personnes fragiles. Et puis à noter aussi, la vigilance reste de mise sur le littoral atlantique. Le risque lié au courant de Baïne est jugé maximal ce week-end sur les plages de la Nouvelle-Aquitaine. Les secours appellent les baigneurs à ne se mettre à l'eau que dans les zones de baignade surveillées. Et enfin, côté culture, plusieurs festivals de cinéma referment leurs portes en ce début juillet. Le Festival de La Rochelle vient de s'achever avec sa 54e édition, tandis que le Festival du film de Nancy se clôt aujourd'hui et le Festival d'Avignon débute. C'est la fin de cette édition. Passez un excellent dimanche.
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1: La météo pour ce dimanche 5 juillet, temps très chaud et sec sur le pays. On se dirige fatalement vers une nouvelle période très chaude. Les températures pour ce dimanche matin, 15 degrés pour Brest, 16 à Cherbourg, 17 degrés pour Lille, Paris, Orléans et Strasbourg, 18 pour Toulouse, 18 également pour Lyon et Biarritz, 20 degrés pour Bordeaux, 23 à Nice, Marseille, Perpignan et 24 degrés pour Ajaccio. Et pour ce dimanche après-midi, entre 24 et 32 degrés sur une moitié nord, il fera 24 en Normandie, 26 sur les Hauts-de-France, 27 en Bretagne, 30 degrés sur le Grand Est et sur l'Île-de-France, jusqu'à 32 en Bourgogne et en Centre-Val de Loire. Et dans la moitié sud, entre 29 et 36 degrés. Il fera 29 degrés sur la Corse, 31 à 34 degrés sur la Côte d'Azur, 33 degrés sur l'Auvergne-Rhône-Alpes, 35 degrés en Occitanie et en Nouvelle-Aquitaine, et de 34 à 36 degrés sur le Golfe du Lion.
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1: Il est 9h.
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4: Bonjour à tous. La France s'est qualifiée pour les quarts de finale après une victoire 1-0 face au Paraguay. Les Bleus ont souffert contre un bloc défensif paraguayen, mais Kylian Mbappé a fait la différence sur pénalty à la 70e minute après une faute provoquée par Désiré Doué. Ce succès serré leur permet d'affronter le Maroc en quart. Hier, les Lions de l'Atlas ont dominé le Canada 3-0 avec un doublé d'Azedine Ounahi au 50e et 82e minute et un but de Soufiane Raimi dans les arrêts de jeu. Le choc France-Maroc, remake de la demi-finale de 2022, aura lieu ce jeudi 9 juillet. Aujourd'hui, les huitièmes se poursuivent avec Brésil-Norvège à 22h, puis Mexique-Angleterre à 2h du matin. La suite à suivre, belle écoute.
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0: Alors Ben Jensen.
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0: 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Simano, qui est dans la salle, Gaël, que se fait.
1: Natacha Volsi, Patrick Volsi. Bonne fête. Joyeux anniversaire à Natacha et Patrick Volsi. Yeah.

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2: Après le succès de Je te veux,
1: Justin Joss revient avec un maxi single, trois titres. Moi, Diwali. C'est

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ce soir. J'espère que vous connaissez monsieur Thierry Cam. Vous connaissez Thierry Cam? Donc on va chanter un petit, une petite légende du zouk, on va dire.

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1: Il est 13h.
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4: Bonjour à tous. La France s'est qualifiée pour les quarts de finale après une victoire 1-0 face au Paraguay. Les Bleus ont souffert contre un bloc défensif paraguayen, mais Kylian Mbappé a fait la différence sur pénalty à la 70e minute après une faute provoquée par Désiré Doué. Ce succès serré leur permet d'affronter le Maroc en quart. Hier, les Lions de l'Atlas ont dominé le Canada 3-0 avec un doublé d'Azedine Ounahi au 50e et 82e minute et un but de Soufiane Raimi dans les arrêts de jeu. Le choc France-Maroc, remake de la demi-finale de 2022, aura lieu ce jeudi 9 juillet. Aujourd'hui, les huitièmes se poursuivent avec Brésil-Norvège à 22h, puis Mexique-Angleterre à 2h du matin. La suite à suivre, belle écoute.
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1: Il est 19h.
2: Bonjour à tous. La France s'est qualifiée pour les quarts de finale après une victoire 1-0 face au Paraguay. Les Bleus ont souffert contre un bloc défensif paraguayen, mais Kylian Mbappé a fait la différence sur pénalty à la 70e minute après une faute provoquée par Désiré Doué. Ce succès serré leur permet d'affronter le Maroc en quart. Hier, les Lions de l'Atlas ont dominé le Canada 3-0 avec un doublé d'Azedine Ounahi aux 50e et 82e minutes et un but de Soufiane Raimi dans les arrêts de jeu. Le choc France-Maroc, remake de la demi-finale de 2022, aura lieu ce jeudi 9 juillet. Aujourd'hui, les huitièmes se poursuivent avec Brésil-Norvège à 22h, puis Mexique-Angleterre à 2h du matin. La suite à suivre, belle écoute. All right, ready?
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2: Bonjour à tous. La France s'est qualifiée pour les quarts de finale après une victoire 1-0 face au Paraguay. Les Bleus ont souffert contre un bloc défensif paraguayen, mais Kylian Mbappé a fait la différence sur pénalty à la 70e minute après une faute provoquée par Désiré Doué. Ce succès serré leur permet d'affronter le Maroc en quart. Hier, les Lions de l'Atlas ont dominé le Canada 3-0 avec un doublé d'Azedine Ounahi aux 50e et 82e minutes et un but de Soufiane Raimi dans les arrêts de jeu. Le choc France-Maroc, remake de la demi-finale de 2022, aura lieu ce jeudi 9 juillet. Aujourd'hui, les huitièmes se poursuivent avec Brésil-Norvège à 22h, puis Mexique-Angleterre à 2h du matin. La suite à suivre, belle écoute.
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1: Il est 21h. 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
1: Il est minuit.

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1: Il est 2h.
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